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0: bonjour, belle matinée. Il est 6h.
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0: Bien content d'être avec vous, j'espère que vous allez bien en ce mardi 29 septembre. C'est Mickaël, avec Hola Fuego bien sûr jusqu'à 10h. Marwalou dans quelques instants et puis on va démarrer cette nouvelle émission et cette matinée avec Nathan Vega maintenant. C'est Ricky tout de suite. Bienvenue à tous, vous êtes sur Radio Fuego.
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0: Avec Daddy Yankee à suivre dans un instant à 6h14 ce matin. Et on va parler maintenant de confort et de morale. Eh bien oui, 3 minutes avec un poney suffiraient pour redonner le moral aux ados. C'est l'étude du jour. C'est la conclusion assez sérieuse, hein, même si on ne dirait pas comme ça, d'une étude menée par l'Université de Californie qui est parue dans la revue scientifique Reports. Voilà. Et donc les chercheurs ont réuni 61 ados et plusieurs animaux de petite taille comme des poneys ou des ânes, bref, pour tester les effets d'un contact express sur leur bien-être et donc gratter le coude de ces animaux, ou caresser son dos pendant 180 secondes réduit nettement l'anxiété, la tristesse et même le sentiment d'isolement chez les jeunes. Et ben voilà, c'était pas si compliqué, hein. On va tous acheter un âne maintenant ou un poney, hein, pourquoi pas, faut avoir un petit peu de place évidemment, c'est le point négatif, hein, mais bon, sinon ça apparemment c'est plus confortable.

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1: Et avec Enrique Iglesias, Tamo Bien dans un instant. Théodora aussi avec Miss Kitoko. Et puis la Feria qui est un bar latino lyonnais. Hein. Vous allez pouvoir manger des tapas, boire un verre, danser, faire la fête. Alors la majorité d'entre vous connaissent déjà, mais certains peut-être découvrent. Bon, c'est ouvert tous les jours. Il y a des DJ tous les soirs. Bachata également, ça c'est tous les dimanches à 19h et à 20h. Karaoké les lundis et les jeudis. Donc vous allez pouvoir y aller également si vous voulez tenter le coup, bien sûr. Bref, la ferialyon.fr, vous pouvez vous y connecter si vous voulez avoir évidemment plus d'infos. Nous, on continue cette matinée ce matin sur Radio Fuego avec Enrique Iglesias et Kataïs. Tout de suite, c'est Lonely sur Radio Fuego.

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1: Avec l'horoscope de ce mardi 29 septembre, on démarre comme d'habitude avec les béliers. Célibataires, vous allez faire une rencontre de rêve. Les taureaux, votre partenaire doit se montrer à la hauteur de vos espérances. Les gémeaux, gardez vos projets pour vous. Faites preuve de discrétion. Les cancers, vous avez envie d'exprimer haut et fort vos sentiments. Les lions, vous avez un pouvoir de séduction irrésistible. Les vierges, vous faites tout pour casser votre routine quotidienne. Les balances, on va vous faire des propositions professionnelles intéressantes. Les scorpions, vous avez envie de vivre de nouvelles aventures. Les sagittaires, prenez le temps de réfléchir avant de prendre des décisions. Les capricornes, qui accessoirement est le signe fort du jour, en couple, vous vivez un bonheur absolument parfait. Les verseaux, n'oubliez pas la communication pour éviter les malentendus. Et puis les poissons, vous donnez votre maximum dans votre travail.

0: de Radio Fuego comme chaque matin, évidemment, c'est Olaf Fuego jusqu'à 10h.
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0: Avec Danny Ocean dans un instant, on va également écouter Farruko. Et tout de suite, voici la tendance du jour. C'est la Thaïlande qui est le pays numéro 1 pour le bonheur des expats. C'est une enquête du réseau Internation qui dit que 86% des étrangers installés en Thaïlande se déclarent heureux au quotidien. Tu m'étonnes, tiens. Bon, et plus impressionnant encore, 42% d'entre eux souhaiteraient y rester jusqu'à la fin de leur jour, soit presque le double de la moyenne mondiale. Ah bah, c'est pas si mal, ça. Allez hop, c'est parti, direction la Thaïlande. On va tous se retrouver en Thaïlande, vous allez voir. On écoute Farruko ce matin. Soyez bienvenus, bon réveil avec Radio Fuego.

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après-midi, ça va démarrer avec sur scène Avril Delmar, King Serenity, Loco Escrito, Rodrigo également, Nelinho ou encore Jonah. Et ça sera évidemment Showcase, interview et à partir de 20h, la Latino Mix Session qui débarque avec Santiago Lopez, Florian Perez et les performers du Tiado Music, bien sûr. 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Danny Ocean, tout de suite, belle matinée à tous. Vous êtes évidemment sur Radio Fuego.

0: belle matinée sur Radio Fuego, les amis.
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0: Bientôt 7h du mat et on va parler maintenant de Taylor Swift et surtout des MTV Video Music Awards. Ben, on vous en a parlé pendant quelques semaines hein, sur Radio Fuego. Et ben, figurez-vous que Taylor Swift a chopé quand même pas mal de récompenses. Hein, 33 VMA au total, ce qui fait d'elle l'artiste la plus récompensée de l'histoire de la cérémonie avec Beyoncé qui n'a que, entre guillemets, 30 trophées. Et donc Taylor Swift qui a dédié son prix à Dolly Parton qui a disparu en août et qui en a profité pour dévoiler le clip de Patience Zero. Et pendant ce temps, et ben Madonna a remporté le titre de l'artiste de l'année. Donc voilà, Video Music Awards, donc avec Taylor Swift qui collectionne les trophées et Madonna, elle, qui collectionne les records de longévité. Ah ben, dans tous les cas, on est bien content pour les deux, évidemment. On continue ce matin avec RZA, c'est Me Enamoré. Soyez les bienvenus, bon réveil.

Belle matinée à tous, il est tout pile 7h ce matin sur Radio Fuego, c'est Mickaël, c'est Olaf Fuego, comme d'habitude, comme chaque matin bien sûr, sur Radio Fuego avec Malo Show dans quelques instants, la Manana Café, on va se faire le tu préfères également, tiens, à faire au bureau et à l'école à suivre, et Mike Towers, c'est Unanamas, bienvenue à tous sur Radio Fuego.

Bunny aussi avec Kayata. Et puis voici la question, le tu préfères à faire au bureau ou à l'école. Est-ce que tu préfères vivre dans l'univers des Simpsons ou de Toy Story? Voilà, question que vous pouvez poser ce matin à vos copains à l'école éventuellement, hein, à la récré, ou alors directement à vos collègues à la machine à café. Et puis après ça en fera évidemment un débat, hein. C'est tout le principe du tu préfères. Tu préfères vivre dans l'univers des Simpsons ou dans Toy Story?

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1: Avec Kalima à suivre dans quelques instants, Junior Hatch également. 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Tous les bons plans, les infos, les dernières news de tous les artistes Radio Fuego sont sur radiofuego.fr. Kayata maintenant, on écoute Bad Bunny ce matin. Soyez les bienvenus, vous êtes sur Radio Fuego, c'est Mickaël et Olé à Fuego comme d'habitude jusqu'à 10h.
2: Tiens,

0: Belle matinée à tous, vous êtes à l'écoute de Radio Fuego, c'est parti pour l'horoscope.
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0: Avec l'horoscope de ce mardi 29 septembre, on démarre comme d'habitude avec les béliers célibataires, vous allez faire une rencontre de rêve. Les taureaux, votre partenaire doit se montrer à la hauteur de vos espérances. Les gémeaux, gardez vos projets pour vous, faites preuve de discrétion. Les cancers, vous avez envie d'exprimer haut et fort vos sentiments. Les lions, vous avez un pouvoir de séduction irrésistible. Les vierges, vous faites tout pour casser votre routine quotidienne. Les balances, on va vous faire des propositions professionnelles intéressantes. Les scorpions, vous avez envie de vivre de nouvelles aventures. Les sagittaires, prenez le temps de réfléchir avant de prendre des décisions. Les capricornes, qui accessoirement est le signe fort du jour, en couple, vous vivez un bonheur absolument parfait. Les verseaux, n'oubliez pas la communication pour éviter les malentendus. Et puis les poissons, vous donnez votre maximum dans votre travail.

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1: Et Carol G dans un instant, Matadora. Et est-ce que vous le saviez que les Romains utilisaient le jus de chou comme remède anti-gueule de bois? Oui, je sais, c'est assez original comme information, mais ça fait partie de la culture générale. Et les banquiers donc buvaient cette préparation amère avant de commencer à boire du vin. Et donc du coup, c'était une astuce antique qui limitait les maux de tête le lendemain matin selon les médecins de l'époque. Bon, après, à voir si c'est encore le cas aujourd'hui ou pas et si vous avez vraiment envie de le faire. Sinon, un petit Virgin Mojito, ça marche très très bien évidemment. Et au moins, vous n'avez pas la gueule de bois, tiens. Carol G, on écoute Matadora.

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On écoutera Como Oreo. 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On écoute Blessed maintenant. Bienvenue à tous sur Radio Fuego. Belle matinée, c'est Como Oreo.

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1: Allez, bientôt 8h. Et voici donc cette information incroyable. Une employée en arrêt maladie qui s'est faite licencier par son patron il y a quelques semaines. Vous allez me dire, ça arrive assez régulièrement, mais qu'est-ce qu'elle a bien pu faire? Ben, en fait, son patron l'a surprise dans une compétition, de fitness extrême alors qu'elle était en plein arrêt maladie. En fait, elle avait la mononucléose et elle avait une grosse infection à la gorge. Donc ça, c'est ce qu'elle a dit. Et elle disait aussi que le moindre geste l'épuisait, qu'elle dormait toute la journée, bref. Donc 2 semaines plus tard, elle s'aligne sur le départ de ce fitness extrême qui combine quand même 8 km de course à pied et des exercices plutôt intenses quand même. Donc voilà, elle a été prise sur le fait, elle a été virée. Et le pire, c'est qu'elle a été se plaindre, heureusement.

0: Vous êtes sur Radio Fuego avec Chris R à l'instant.
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0: 8h09 sur Radio Fuego avec Luis Fonsi dans un instant. Despacito. Belinda va débarquer dans quelques minutes également. Et puis on va surtout parler de l'étude du jour. 3 minutes avec un poney suffirait pour redonner le moral. Eh ben ça tombe bien, on va en parler dans quelques instants. Oui, c'est une info assez originale, mais apparemment ça fonctionne. Donc on en parle après. Belinda, c'est tout de suite. Bienvenue à tous. Vous êtes sur Radio Fuego, les amis.

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0: bon réveil, 8h16.
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0: On passe la matinée ensemble sur Radio Fuego avec Avril Delmar dans quelques instants. Et puis avec cette étude du jour. 3 minutes avec un poney, ça suffirait pour redonner le moral. Eh ben oui, c'est une conclusion très sérieuse, hein. C'est vrai, comme ça on pourrait pas y croire, mais pourtant, d'une étude menée par l'Université de Californie qui est parue dans une revue scientifique, hein, Reports donc. Et donc les chercheurs ont réuni 61 ados et plusieurs animaux de petite taille, comme des poneys, des ânes, pour tester les effets d'un contact express sur leur bien-être et gratter le cou d'un animal ou caresser son dos pendant 180 secondes, ça réduit l'anxiété, la tristesse et le sentiment d'isolement chez les jeunes. Bah voilà, finalement, c'était pas très compliqué, hein. Allez hop, on va tous s'acheter un âne ou un poney. Bon, évidemment, c'est pas un animal de compagnie facile à garder dans un appartement.

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jusqu'à Portugal Comedy Club. 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On écoute The Avenger maintenant, Cuando Cuando. Bienvenue sur Radio Fuego, les amis.

0: êtes à l'écoute de Radio Fuego. Tous les matins, 6h-10h, c'est Olé Fuego, bien sûr, avec Benny Blanco à suivre, Boza. Et tout de suite, on fait un point sur l'horoscope.
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0: Avec l'horoscope de ce mardi 29 septembre, on démarre comme d'habitude avec les béliers célibataires. Vous allez faire une rencontre de rêve. Les taureaux, votre partenaire doit se montrer à la hauteur de vos espérances. Les gémeaux, gardez vos projets pour vous. Faites preuve de discrétion. Les cancers, vous avez envie d'exprimer haut et fort vos sentiments. Les lions, vous avez un pouvoir de séduction irrésistible. Les vierges, vous faites tout pour casser votre routine quotidienne. Les balances, on va vous faire des propositions professionnelles intéressantes. Les scorpions, vous avez envie de vivre de nouvelles aventures. Les sagittaires, prenez le temps de réfléchir avant de prendre des décisions. Les capricornes, qui accessoirement est le signe fort du jour, en couple, vous vivez un bonheur absolument parfait. Les verseaux, n'oubliez pas la communication pour éviter les malentendus. Et puis les poissons, vous donnez votre maximum dans votre travail.

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0: Avec un petit classique de Manu Chao, Me Gustas Tu. Dans un instant, on écoutera aussi PLK. Et puis, on va parler maintenant de la tendance du jour avec la Thaïlande, qui est le pays numéro 1 pour le bonheur des expats. C'est une enquête qui est sortie. Et donc, apparemment, 86% des étrangers installés en Thaïlande se déclarent heureux au quotidien. Bah, tu m'étonnes, tiens. Et c'est encore plus impressionnant au niveau du score. 42% d'entre eux souhaitent d'ailleurs y rester jusqu'à la fin de leur jour, soit presque le double de la moyenne mondiale. Bon, ben, je serais tenté de dire, effectivement, avec un salaire français en Thaïlande, on est bien, hein. Allez hop, tous en Thaïlande.

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parler du Fuego Live Show. 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On continue cette matinée et avant 9h avec Karol G dans un instant et Bad Bunny tout de suite. Bienvenue sur Radio Fuego.

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0: Et on vous en a parlé pendant plusieurs jours, tiens, des MTV Video Music Awards. Eh ben, ça a eu lieu ce week-end. Et figurez-vous que Taylor Swift a décroché 3 nouveaux trophées, dont celui de la vidéo de l'année pour The Fatal Ophelia. Résultat, elle a donc 33 VMA au total, ce qui fait d'elle l'artiste la plus récompensée de l'histoire de la cérémonie, devant Beyoncé et ses 30 trophées. Oui, bon, c'est déjà pas mal, cela dit. Hein. Et Taylor, qui en a aussi profité hein, pour dédier son prix à Dolly Parton, qui a disparu en août. Et elle en a profité aussi pour dévoiler le clip Passion Zero. Et on rappelle également que Madonna a remporté aussi le titre de l'artiste de l'année. Bref, Taylor Swift qui a collectionné donc les trophées. Et puis Madonna qui, elle, collectionne les records de longévité. Eh ben, on est bien content pour les deux. Tiens, Karol G, maintenant le nouveau Baby Wow, tout de suite sur Radio Fuego.

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1: C'est Mickaël, bien sûr, avec Alvaro Diaz dans un instant. On écoute aussi Manuel Turizo pour démarrer cette nouvelle heure, la Guarara. Ça sera évidemment juste avant de parler du tu préfères qu'on va faire dans quelques instants. Bougez pas, belle matinée à l'écoute de Radio Fuego.

0: êtes sur Radio Fuego, belle matinée à tous.
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0: Avec Margarita, ce sera Elodie dans quelques instants. Et donc, voici le tu préfères à faire au bureau ou à l'école. Si vous êtes direction la machine à café ou pendant le déjeuner ce matin, pendant la pause déjeuner speedy par exemple, eh bien vous allez pouvoir poser la question à vos collègues par exemple ou à vos amis. Hein, ils peuvent être collègues et amis, cela dit. Tu préfères vivre dans l'univers des Simpsons ou de Toy Story? Ah bah personnellement, je préfère l'univers des Simpsons. Moi, je trouve ça plus sympa. Bon, et vous justement, vous en pensez quoi? Et vos collègues, vous allez pouvoir poser la question tout à l'heure et ça fera certainement lancer la conversation, certainement. Tiens.

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2: Et avec la Feria, le bar latino lyonnais, hein, que vous connaissez certainement. Si vous ne le connaissez pas, ce sera l'occasion de le découvrir. Toute

0: évidemment Théodora à suivre. Et tout de suite, c'est l'horoscope.
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0: Avec l'horoscope de ce mardi 29 septembre, on démarre comme d'habitude avec les béliers célibataires. Vous allez faire une rencontre de rêve. Les taureaux, votre partenaire doit se montrer à la hauteur de vos espérances. Les gémeaux, gardez vos projets pour vous. Faites preuve de discrétion. Les cancers, vous avez envie d'exprimer haut et fort vos sentiments. Les lions, vous avez un pouvoir de séduction irrésistible. Les vierges, vous faites tout pour casser votre routine quotidienne. Les balances, on va vous faire des propositions professionnelles intéressantes. Les scorpions, vous avez envie de vivre de nouvelles aventures. Les sagittaires, prenez le temps de réfléchir avant de prendre des décisions. Les capricornes, qui accessoirement est le signe fort du jour, en couple, vous vivez un bonheur absolument parfait. Les verseaux, n'oubliez pas la communication pour éviter les malentendus. Et puis les poissons, vous donnez votre maximum dans votre travail.
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bonjour, bon réveil à tous. Si jamais vous sortez du lit, on sait jamais, il y en a qui font la grasse mat. Enfin, si vous avez la possibilité de le faire, profitez-en bien. Chris MG dans quelques instants. On va écouter également Synapson dans quelques minutes. Et est-ce que vous le saviez que les Romains utilisaient le jus de chou comme remède anti-gueule de bois? Vous ne le saviez pas ça, hein? Eh ben oui, les banquetteurs buvaient cette préparation un peu amère, hein, très amère même, avant de commencer à boire du vin, hein, cette astuce antique donc qui limitait les maux de tête le lendemain. Et donc selon les médecins de l'époque. Donc après à voir effectivement si ça peut fonctionner encore et si vraiment vous avez envie de ça. C'était donc un petit Virgin Mojito, ça marche toujours très très bien, hein. Belle matinée avec Synapson tout de suite sur Radio Fuego.

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1: 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Et pour nous laisser vos bons plans, comme tous les jours, à la même heure, on les diffuse ici sur Radio Fuego, radiofuego.fr, rubrique contact.
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On écoute Elena Rosé maintenant, la Semana. Bienvenue à tous sur Radio Fuego.

Hugo, merci d'avoir été là pour le Hola Fuego. Je vous donne rendez-vous demain dès 6h. Et puis dans quelques instants, eh ben vous avez rendez-vous avec Ethan jusqu'à 16h. Et puis Emilie à partir de 16h. Je vous laisse avec Shakira maintenant. Et Nicky Jam, Pelo Fiel. Bienvenue à tous sur

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5: Et on fait le tour de France, de Suisse et de Belgique avec vos événements Radio Fuego que vous nous envoyez directement sur radiofuego.fr dans la rubrique Contact. Aujourd'hui, c'est le Closing Caipiri, Open Air, Reggaeton, Afro House, Rap. Ça se passe au Trocadéro. C'est aujourd'hui du côté du Troca à 21h30. Vous écoutez Radio Fuego à Paris-Île-de-France en DAB+, le retour de votre playlist avec Joey Dwight Filet et J Balvin. Voici Safari.
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7: Radio Fuego 2.0 avec encore plus de Latino, avec un nouveau duo à suivre dans la scène électro Latino. C'est vrai que c'est très compliqué de faire de l'électro et du Latino en même temps, mais là c'est vraiment un groupe perfect pour Rose. Ils sont originaires du Mexique. Hugo et Manolo Rose mélangent électro, house, reggaeton. Ça s'appelle Daytona. Vous ne connaissez pas, c'est normal. On est les seuls à jouer ce morceau. C'est juste après Karol G.
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1: Le retour de votre playlist Latino Dance Urban dans un instant. 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Le retour de votre playlist avec Manuel Turizo et Danny Ocean.

0: Vous entendez Manuel Turizo, vous êtes sur Radio Fuego.
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0: Et quand vous entendez des auditrices heureuses, vous êtes également sur Radio Fuego, la radio du soleil. Salut à Julie de Lyon.
2: Oui, oui.
0: Julie, moi je crois que tu vas sur

0: Salut à Julie qui a gagné ses places pour aller voir Shakira à Madrid grâce à Radio Fuego.
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0: Et pour toute la France, la Suisse et la Belgique, voici Shakira.

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3: Vous écoutez Radio Fuego dans plus de 40 villes de France, de Suisse et de Belgique. On adore mettre une ville Radio Fuego à l'honneur aujourd'hui. Eh bien, c'est Brest, amis brestois. Vous êtes à l'honneur. Le pont de recouvrance, coucher de soleil. Alors, peut-être pas aujourd'hui, puisque c'est vrai que côté météo, c'est un petit peu nuageux. Mais d'ailleurs, la météo devrait s'arranger pour vous avec un très beau soleil ce week-end du côté de Brest. Dites-nous votre endroit préféré sur WhatsApp.
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3: WhatsApp 06 99 08 3112. Ça, c'est le nouveau numéro de Radio Fuego. Radio Fuego et tous les numéros en Latino Dance et Urbain. Willy William arrive juste après Jay Weller. Et Karol G maintenant, c'est Radio Fuego.

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1: 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Latino Dance Urban Music avec la superstar Bad Bunny. On vous a offert tous ses concerts la saison dernière en France. Bad Bunny arrive dans le prochain quart d'heure aux côtés de Quevedo et Farruko, production Afrojack.

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Ici c'est Radio Fuego. Direction Porto Rico. Le portoricain Yandel. Oui, on voyage en écoutant Radio Fuego. Il a une particularité sur scène. Il mélange le reggaeton avec un orchestre symphonique. Yandel, c'est la suite de votre playlist.

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2: On vous réveille tous les matins, c'est votre nouveau rendez-vous de la rentrée depuis le début du mois de septembre. Il s'appelle Mickaël, il vous réveille entre 6h et 10h. Salut à vous tous qui voulez passer dans son émission. Vous nous laissez votre message vocal sur WhatsApp, petite dédicace. Bon plan à nous faire partager. 06 99 08 31 12 pour qu'il puisse diffuser votre message dès demain. Le retour de votre playlist Latino dance urban revient.
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2: La dance avec Diavner, l'urbain avec Mauvais Joe et My Towers pour le Latino, bienvenue.
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3: Avec la numéro 1 urbaine, c'est Yana Kamoura qui a franchi une sacrée étape la semaine dernière. La chanteuse a été récompensée à Paris pour la première cérémonie Power Players de Billboard France. Distinction qui salue à la fois son parcours musical et son indépendance. Oui, parce qu'elle dirige son propre label. D'ailleurs, c'est grâce à elle qu'on a découvert R'n Boy. Ça a été le premier rappeur signé sur son label. Yana Kamoura, Sexy Lana, juste après Blessed et Christina Aguilera.
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Le retour de la musique avec Leto, Adventura et Gordo. Voici Loco.

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3: La musique qui rassemble, la musique du soleil, la fête également. Et puis bien sûr, vous tous sur notre nouveau numéro WhatsApp 06 99 08 31 12. 06 99 08 31 12. Vous pouvez déposer votre message vocal. Dites-nous où vous nous écoutez. On met une ville Fuego à l'honneur par jour aujourd'hui. La ville de Brest. On vous attend sur notre WhatsApp. Le retour de votre playlist tout de suite.
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3: Avec Maluma tout de suite. Trinix également dans le prochain quart d'heure. France, Suisse et Belgique, FM DAB+. Et bien sûr, l'application Radio Fuego à télécharger gratuitement. Maluma.

0: avec Itrinix à l'instant.
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Plus, le DAB Plus, c'est l'avenir de la radio, c'est la radio numérique, comme ça vous pouvez nous écouter encore plus loin, plus longtemps. Radiofuego.fr aussi pour trouver l'actu de Radio Fuego en temps réel, avec la rédaction, la suite de votre playlist. Voici Shakira qui termine sa tournée du côté de Madrid. On vous a offert vos places ici sur Radio Fuego. Il y a quelques jours, c'est Julie de Lyon qui a gagné ses places.

en Latino Dance Urbain, c'est ici sur Radio Fuego toute la journée. 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Sur scène, vous allez retrouver les artistes Radio Fuego comme Loco Escrito maintenant sur Radio Fuego.

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3: C'est ça, Radio Fuego. Parlez-en autour de vous avec le nouveau numéro WhatsApp où vous pouvez laisser vos messages vocaux, vous pouvez laisser vos dédicaces aussi. 06 99 08 31 12. 06 99 08 31 12. On met une ville Fuego à l'honneur parmi les 40 villes où vous pouvez nous écouter en France, Suisse et Belgique, en DAB+, et en FM également. Amis de Brest, on attend vos messages vocaux sur notre WhatsApp. Quel est votre meilleur endroit pour sortir? On veut tout savoir.
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3: Allez, la suite de votre playlist est du soleil partout en France, Suisse et Belgique grâce à Radio Fuego avec Bob Sinclair. Juste après Ryan Castro, Mentira, Fuego.

côté de chez vous. 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C'est vrai que c'est un vrai événement du côté de Lyon. Comme chaque année, on visite le monde avec les consulats de Lyon. 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On a pu échanger d'ailleurs avec vous tous. 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
5: Et elle a toujours le smile, elle est toujours en super forme à partir de 16h. C'est Emily pour Buena Onda, 16h-20h. Elle va vous accompagner à la sortie des cours, à la sortie du travail pour bien vous motiver aussi, peut-être dans les salles de sport, branchées avec Radio Fuego. N'oubliez pas que le nouveau numéro WhatsApp, il est là. Il est fait pour laisser vos messages, dédicaces ou vous nous écoutez, petit message vocal. 06 99 08 31 12. Emily à 16h et pour la suite de votre playlist.
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5: Avec Karol G maintenant, c'est Fuego.
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0: RTL.fr+ et sur l'application aussi, avec le meilleur des sons latino dance et urbain. C'est parti pour Buena Onda jusqu'à 20h. Et d'ici là, bah on va kiffer avec encore plus de latino désormais pour vous. La preuve avec la suite, on va s'écouter Dakiz et un bon coup d'ouro signé Lucenzo maintenant sur Fuego.
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0: 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Samedi, c'est Bron qui passe en mode Ouégo et toutes les infos, elles sont sur radiofuego.fr. Bad Bunny et Manuel Tolisso pour la suite sur Ouégo.
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0: partage, mais surtout envoyez-nous vos vocaux, comme ça on les passe directement à l'antenne. Allez-y, enregistrez le numéro pour faire un coucou, pour nous dire d'où vous nous écoutez. C'est le 06 99 08 31 12, 06 99 08 31 12. Ovy on the Drums pour la suite avec Yo y tú sur Fuego.
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4: 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Et pour nous laisser vos bons plans, comme tous les jours, à la même heure, on les diffuse ici sur Radio Fuego, radiofuego.fr, rubrique contact.
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0: Vous êtes du côté de Paname ce soir et si vous cherchez un endroit pour faire la fête, j'ai peut-être le plan qu'il vous faut. Le closing Caipiri Open Air ce soir au Trocadéro à partir de 21h30. Ambiance latino évidemment avec reggaeton, afro house, le tout en mode open air. Ça c'est très très fuego, on adore. Donc si vous êtes sur la capitale ce soir, que vous voulez du son, danser et une vraie ambiance fiesta, bah direction le Trocadéro à Paris.
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0: Blessed arrive pour la suite et le vénézuélien Danny Ocean d'abord avec le hit Swing sur Fuego.

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0: Mauvais Joe, Davy et Mike Towers maintenant sur Fuego.

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6: Les MTV Video Music Awards, c'était ce week-end à Los Angeles. Il y avait un gros casting Fuego dans les nommés. Hein, Shakira, Anita, Karol G, Rosalia, Ryan Castro et évidemment Bad Bunny. Et sans surprise, hein, c'est Bad Bunny qui a remporté le prix du Best Latin avec son hit Nueva Yol. Encore une récompense pour celui qui est clairement l'un des artistes les plus incontournables de la planète Latino. Radio Fuego, c'est la radio de Bad Bunny. Aussi, on le passe tous les jours avec tous ses hits et ça continue tout de suite avec Boy a Llevarte pa Pere et Bad Bunny sur Fuego.
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0: Ugel arrive et Benny Blanco tout de suite avec tes Olvidos sur Fuego.

0: Carol G avec Baby Wow sur Fuego.
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0: La bichota qui est clairement en train de tout casser en ce moment avec ce hit qui a atteint la première place du Hot Latin Songs. Elle est actuellement en pleine tournée avec son Viajando por el Mundo Tropitour. Et si vous êtes fan de Carol G, vous savez forcément qu'elle va passer par la France le 1er juillet à Paris, le 21 à Lyon. 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
0: Daddy Yankee pour la suite est

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3: Maluma maintenant avec Blancé Adam.

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7: Et j'ai un bon plan Fuego pour vous là. Si comme moi vous avez des origines portugaises ou des potes portugais, celui-là il est pour vous. Je vous parle évidemment du Portugal Comedy Club. Bah ouais, ça fait un carton maintenant hein. C'est 5 humoristes, 5 univers et surtout énormément d'autodérision autour de la famille, des traditions, des habitudes portugaises et de toutes ces petites différences culturelles qui nous font tellement rire. C'est en tournée dans toute la France, la Suisse et la Belgique. Les prochaines dates c'est samedi à Val-de-Reuil, le 10 octobre à Paris et le 24 octobre à Lyon.
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0: La brésilienne Anita maintenant avec Choca Choca sur Fuego.

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5: Allez, Buena Onda se termine pour aujourd'hui. Merci de m'avoir accompagné. Je vous rappelle qu'on reste connectés ensemble sur Insta radio.fuego-off et aussi sur notre WhatsApp 06 99 08 31 12. Évidemment, les hits continuent de vous accompagner. La suite, c'est DJ Snake, Kalema et le roi du reggaeton Bad Bunny. Quant à moi, eh bien, je vous souhaite une belle soirée. Profitez bien. On se retrouve demain dès 16h. Il y a Mickaël aussi qui vous réveille demain matin à partir de 6h. Donc soyez là. Plein de gros bisous à tous.
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